profonde qui se tenait à Bruxelles, Belgium, Plemnaby, sans rue Capouillet Saint-Gilles, Belgique, Inventory, at me window, inventaire à ma fenêtre, Flavien Gillier.

0: Tiens, attache ce chien. Je vais faire courir dans ce bois. Non, non, le texte, c'est pour un autre jour.
1: Tu tournes à gauche, puis tu montes.
0: Je sais.
1: Viens, Elliot.
0: Allez, Elliot. Viens ici. Nick-nack.
1: Vas-y, avance.
0: Nick-nack.
1: Ouais, il est là.
0: Nick-nack. Il est là. Quand on prend de son ventre, il est là. Tu l'as maintenant. 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Viens. Allez, viens. Viens maintenant.
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3: Que no te conviene tener una vendedora que discrimina a alguien y haces una venta de 300

0: Pauvre. Oh, cette voiture. Je suis content toujours. Allez, on y va. Vas-y, pêche pour la
1: bouche.
0: Bouge-toi.
2: La balade. À demain, hein.